Elle a 15 ans, elle veut que sa mère l'appelle plus petit ange. C'est qu'elle a grandi, elle prend comme un début de distance. Elle parle d'amour, ouais, ce mot-là l'intrigue. Mais à son âge, si on l'a connu, ce n'est forcément que très furtivement. Donc elle se questionne, à qui s'offrira-t-elle? Quand elle y pense, ses pommettes chauffent et ses pupilles flanchent. Comment peut-elle prévoir que demain soir, elle apprendra de force qu'est l'amour avec cinq types?

déjà, j'ai jamais vraiment été méchant. J'ai jamais volé ou... Ou alors je m'en souviens pas. Comment savoir si je l'aimais plus qu'elle ne m'aimait? Et surtout, comment savoir si elle a toujours été fidèle? Je suis pas dans sa tête. J'avais jamais vraiment rencontré de fille. Ça te bloque complètement. T'as certainement peur que l'autre se moque de toi. Alors tu fais comme les autres. Si tu fais pas comme les autres, tu perds tout. À quoi ça sert de savoir chaque fois comment tout finit? Ça n'a pas de sens.